252 central pour le 115 Richette, 10 Mottes, Mapagnan, détaché de tous les côtés, rien d'apparent. 252 BC.

Vierge en usure pris en charge par les 1034. L'embarcation 615 a accroché le fond. Donc, on va toujours numérer en 1009.

centrale où ici vous avez la chance de prendre note d'une deuxième attribution nautique a lieu. Oui, à l'habitat 67 pour votre information.

Pour voir un mail, c'est un truc à soumettre, c'est 425 de communication.

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2: Le 1866 et le 1848 peuvent être affectés à la deuxième attribution de ces.
0: Affirmatif.
2: Le 1843 est durée d'intervention 1h15.
3: À toutes les commutations, la prochaine unité pompe, actrice R.E.

0: 2019, ça?
1: Ça parle pour le 2019. Là, vous répondez au 2582-580 de la ville Pierre Dupuis. Répondez pour un individu en kayak dans le courant à au moins 500 mètres crié à l'aide. Prendre note que les nouvelles unités en direction Netflix sont le 1838 et le 1866. C'est sur le commandement 12.
2: Pour l'intervention de Netflix aux habitats 67, est-ce que vous savez si c'est côté nord des habitats 67 ou côté sud?

0: Vai ser difícil.
1: Central 10-1-430.
0: Pour le 52-67 de la Mauguer, on demande un 10-30 sur place.
1: Central au 430, est-ce que la demande est urgente ou non urgente et pour quelle raison?

horaires pour le 54-20 boulevard Cavendish, à l'inscription du 2CP-448 pour une personne prise dans l'ascenseur présentée. 23-478.

Après, je suis en pour les distances à demande est urgente et c'est pour un soin qui menace de tomber dans une ruelle. On est en 23-430.

0: 238
1: Central 10-278.
0: 278 Central, c'est Frank qui interrompt commandement 14.
1: 20h26 pour le 278.

0: கேங்க போயிட்டு
1: au chef de Longueuil, les informations sont dans les écrans.

0: un grand 50 boulevard, Marcel-Henri 252, petit ordinateur résidentiel, 8 étages, rien d'apparent, 242 PC, 452 en communication, 252 sont arrivés sur commandement 4.
1: À 20h38 pour le 242.

0: 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Calendrier centrale pour le 24-50 Marcel Lorrain, à l'exception du 242-442 pour un alarme déclenché par un poste manuel tiré minutieusement sur 20.
1: 20h43-442.

0: 약간 몸에 사지 않지만 마시안 l'histoire martienne qui est super italien, qui est bleu foncé ou noir, possiblement une femme avec une veste de couleur bleue, kayak, une place sur le kayak de la mer avec paquet. Notez que c'est pas de la nouvelle information.
1: Ok, on va faire une 10-4.
0: 21h08 pour le 145.

0: نکردن تو مورد
1: Central au 143 pour votre information, on a une nouvelle attribution nautique alerte de la plage de Verdun. Ça va être sur commandement 5, c'était pour vous informer.
0: Ça va être communication.

0: Ceci dit, c'est assez prendre le premier jusqu'au bout du chemin des États-Unis, au début j'en faisais au 20 passagers.
1: Oui, c'est
0: l'ordinateur
1: pour le PPF, 48.

0: I think our hand is not done.
1: J'étais capable de prendre là jusqu'au yacht club. Il y a le 180 qui est là, qui est prêt à naviguer. Fait que peux faire un fond de bateau immédiatement puis garder votre sécurité. Fait que juste de fouiller le bateau.
2: Je vais en parler pour le pont Champlain. Est-ce que tu penses que je vais changer de temps pour faire ça?

0: Yeah, please, can I make sure this is on the ground for that sound, where I was going to let out the charge to serve the sound you want there.
1: Exactement, 3 centrales, avez-vous un point d'accès pour atteindre la berge? On n'a pas de position sur le X dans le GPS.
2: Centrale au 423, là, l'information qu'on avait, nous, c'était le parc Arthur Terrien. Il n'y a pas d'adresse civique proche. Nous, c'était à cet endroit de localisation.
1: Du Nord, 23, 423.

52 centrales pour intervention sur l'autoroute 20 ouest, à l'exception de toutes les unités sur les lieux pour permettre d'entrer des véhicules 722. Et pour vous confirmer, est-ce que la SQ est 16

0: Que salgada.
1: À la centrale, à l'exception du 240, pour un incendie de véhicule déjà éteint à notre arrivée 10-22.

Centrale au 266, pour votre information, le 267-267 a été ajouté à l'intervention et sera au niveau du 800-800 chemin du Golfe.

0: possivelmente a bom ponto de julho e de gás, e nosso pensar em preservar a detecção de chapéu.
1: On arrive sur les lieux
0: dans environ 3 minutes.
1: Central au 1564, c'est bien pour Gaëtan Laberge, hein, c'est bien ça?
0: L'affirmatif au commandement 5. Et
1: 1036, 1564.
2: Service spécifique.
1: You know, it's not something to do with you.

0: Ouais, deux zéros sept, mais on verra la meilleure chose que ça.
1: Juste. Et tu vas le 37 pour le 135.
0: Vous
1: avez également le 1564, 1564 qui vient d'être réparti.
0: 266.

0: 999
1: sur le 999.

0: Yes.
1: Et d'une heure 42 pour le 266, et durée d'intervention 27 minutes.

0: Annette, pour voir à la berge pour faire le métier.
1: Le PC est éteint.
0: Au parc, ça ne fait rien.
1: On va mettre que le charge en 5 va être PC, le charge de raquette va être pour communication.
2: Et du 46 pour le 144.

Je vais te faire un peu de temps.

0: les deux personnes qui étaient manquantes à l'eau ont été récupérées. Ils sont en tournant au 810, chemin du golfe à l'île des Saints.
1: 24h50 pour le 144, par contre, 10-2 pour le numéro civique de l'adresse.
0: C'est le 810-810, chemin du golfe, sur l'île des Saints.
1: 21h50, 144.

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0: Mais c'est le centre de la centrale.
1: Alors,
0: c'est ça, 267. Le 234,

0: Mais c'est le simple de la centrale.
1: Le
0: système central, les 34 de prix doivent être présentés au 750 chemin du Golfe. 750 chemin du Golfe.
1: Il y aura 56 267, on les arrive à l'instant.

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0: 478-2-1.
1: Standard 478, le code est requis.
0: 478, le code est 18. 29-59-479-479.

0: 254 entre Anneau 254 et 10-5.
1: C'était 22h254.
2: À 22h254.

0: Alors, on est descendu sur nous.
1: Avec nous en train de 1866, donc je peux libérer une intervention sur le guet à la berge.
0: Affirmative.
1: 205-1866.

0: third of these inscriptions sur le remplacement de la victime. On a fait l'intersection complète pour ne pas faire ça.
1: Parole 232, merci.
0: 232, 24.
1: 213, 232.

0: 274 mais 10 855. Georges, 27, 217 et 28.
1: C'est à 2h20, on a 217.

0: 44 vers le 244 et 5 dans ce vrai temps.
1: 22 h 38
2: Bâtiment de 3 étages, rien apparent.
3: 22 h 38 240.

0: entre le 564 que vous avez le 1864, l'embarcation du 864 à la 1864.
1: Négatif, nous avons le 1564.
0: 22h54, 1564.

0: 那早餐。
1: Je vais vous mettre en salle en fonctionnement de 4 heures.

0: 719 Centrale, 1951, Maison Neuvesse, affirmatif, le 2019, on va prendre la personne en charge, voici 1000 PR en attendant les 1034.
1: 1255, avez-vous plus de détails sur les signes et symptômes du patient en cancer terminal? Ça dit, ça n'augmentera pas une priorité là, à l'urgence.

0: la centrale de patients. En fait, c'est moi qui a demandé l'aide à mourir pour demain. Il est présentement en grande souffrance. Il a été respiré. Donc, le 2019 va rester comme PR en attendant le 34. Le 256, c'est pas ça.
1: Le 39,
0: il s'en rend à 47, 107, 7, 07.
1: Le 257, 7, 7.

0: pour le PR, il est 10-37, ça va être un 10-3. Le patient va être replacé dans son lit, il ne veut pas de transport, donc 10-3 pour le 10-34.
1: Ça nous va faire ce qu'il y a comme ça.

Écoute, on est à 10-22 avec tout le monde. Problème de détresse, puis une charge pour les policiers.

0: How's it this?
1: Je pense que c'est un peu plus tard.
2: Je pense que c'est un peu plus tard.

0: 2330, le 49, 28, tous les 5, 6, 70, 157, 10, 22, 31, installant dans BT2.
1: Je vous remercie,

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0: Avec Roger, je suis en 5247, donc est-ce que vous confirmez que au 6733, 6733, il n'y aurait aucune patiente?
1: Le 547 Montréal, je confirme ça, on peut faire des vérifications, madame.
0: Avec Roger, 45247.

0: 安全地下通信ですもん。
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27 à 27 minutes 247.

0: j'ai oublié simple de faire la démocratie. Rien à voir, c'est pour faire les affaires de sondage, je vais écrire le chiffre de la tête en communication.
1: 33 minutes de charrière.

0: 256 central, 28-851-17, rien apparent. 156 EPC.
1: 25 EPC.

0: 256, ça rentre.
1: Ça faisait sûr que 256.
0: 256 centrales pour le 28 Saint-Antoine pour un avertisseur de fumée déclenché par de l'humidité à l'exception du 256 du 22.
1: 37 minutes 256.

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Я говорю, что это не так.

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Je vais faire

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0: Centrale 514 pour le 10121 Boulevard Parkway. Le 17, c'est un bâtiment industriel de un étage, fumée apparente, 514 BC.
1: À 1h46 pour le 514.

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0: c'est possible de vérifier avec le PC si les services du 1473 sont requis, étant donné que c'est un bâtiment industriel.
1: À 2h07-1473, gardez l'écoute. Centrale au PC, boulevard Parkway. Centrale au PC Parkway, 1024 pour la communication du 1473.
0: Centrale PC Parkway, négatif. 22 pour le métal.
1: Centrale au 144. Est-ce que les services du 1473 sont requis, étant donné que c'est un bâtiment industriel?

0: tout le temps à revue de la 44, les SQ, les services de la Croix-Rouge sont également requis, les 42.
1: À 273, 14-73.

0: Bruce Malveille, c'est sûr.
1: Entre l'autre 220 pour votre appel. Premier répondant au coin de Place Vieux-Ville et rue du Port. J'ai entendu demande d'attendre les 235 heures en procédure.

Allô, 144, les 10-36, confirme le déclenchement de la réussi à envoyer une équipe sur place pour valider. On a un délai d'environ 45 minutes. À 2h17 pour le 144.

Hallo, Christi Park, oui, désirez-vous également de 565 pour avoir une équipe complète du GIND ou seulement le 729?

0: 120 au central, 120, j'ai dit 17 pour le 10, 121 par coup.
1: À 2h32 pour le 120.

0: Die Person, die wir sprechen, ist der Assoziologische Name, Entschuldigung, Fernand Dubit, Provider Parkway. Et si oui, c'est quoi la compagnie d'alarme? Fait qu'on peut essayer le network pour voir si c'est le moyen d'arrêter l'alarme.
1: À 2h49 pour la 1005.

En 2-8-7, Maximat, arrivant Sienne, 3 étages attaché, secteur 4 par Maximat, similaire. Le 142 PC, actif sans arrêt sur commandement 3, 442 aux communications.

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1: Donc celui-ci vous arrêterait 10-5 à sa convenance. 3h28 pour le 144.

3h49 pour le 5h24, il durerait dans environ 2 heures.

0: Fernandes, por favor.
1: César 49, Parkway

0: Transat Central pour le 69 de 99 Saint-Hubert à l'exception du 237 pour un système d'alarme causé par un trouble 10-22.
1: 93-448.

0: Central au 5h14, prenez note de les véhicules 409, 416, 228, Type en 226, 248, LG en côté.
1: Merci par quoi, le 409, 412, 228, 248.
0: 402, ici, par quoi.

0: podcast Papel na Fama.
1: Est-ce qu'on peut savoir 734 si c'est un homme, une femme qui conscient et respire?

0: Pascal, je regarde en face. Affirmatif pour le 277. Puis, 5940 Mountain, à l'exception du 234-734, 246-446 et le 143-1022 pour un feu dans un appartement.
1: 17-734, si jamais vous avez le numéro de l'appartement, on va l'ajouter à l'appel.
0: Je vous reviens.

0: Le 262 va être confirmé, 4 203 communications.
1: 0-41, 963.

0: 133 de quoi?
1: Après le 233, qui dit, était fait avec la Sûreté du Québec, de leur côté, il n'y avait pas de réseau qu'appel, ils ne se sont pas présentés sur les lieux non plus. À votre convenance, vous pouvez mettre un 22.

0: And
1: récupération de poids lourd, c'est pas des deux.
2: Non, c'est

0: Racing 900 Boulevard Boyette avec le 1244 pour assistance à US sans contact avec le patient 1022.
1: Ça peut être 18244.

Astral Ranger,

0: Centrale 217 pour le 3461, 3461 boulevard Point S. Il s'agit d'appartement 503-503. Le déterminant est un 13 Charlie 2, féminin 84 ans, une sucre très élevée à 29 sur PRL.
1: 2464.
0: 8h13 pour le 217.

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0: 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Alexa, tell the tourism people in here who were sur à l'extérieur dans ce pays à côté de l'appartement à part de vendeur.
1: Je vais en mettre pour le 440.

0: Alaska 5.4.
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0: passenger.
1: Southgate, 620.

Blue Sky Hotline. Agent 2. Golf 6 Romeo, Charlie 2, Golf 6 Romeo, et pour les 236, ça aurait été non urgent.

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0: 17 millions par an, là, 205 puis 5 suivants, oui, le 405 communicateur.
1: 135, 205.
0: 135.
1: 135 et 205.

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1: 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Après la pluie à la onde et la rue La Fontaine, après la langue générale en opération, c'est rendu sur une heure, il y a eu 3, c'est comme un masque.
0: 224 au 1205.
1: 132, 220.

0: Informatif pour les inspections. Rachel est présentée à l'inspection du Informatif pour une tâche d'huile au salle 2 minutes.
1: 146 minutes 226.

Je vais faire un peu de temps.

0: Any passing galerie dans le jeu, hein?
1: Central,
0: OPC, Galerie d'Anjou, accueillez ici. Camille, j'ai pas gagné d'Anjou à la centrale, le 1 plus 10, j'ai.
1: À 150, c'est comme ça, on est pas au Galerie d'Anjou.

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0: 好，不要再看一下。
1: 这是
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0: numéro poteau, X-ray, 2, chargé, 4, hôtel. On a demeuré sur les deux.
1: On
0: va 24
1: à 2,59.

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0: 34 pour l'interception Bélanger à Julien, le top 47 et 7. Centrale 237, à l'exception 237 pour un fil de télécom au sol du 22.
1: À 11h26, 237.

0: passe un peu votre communication. Ah, oui. Bonjour,
1: une minute de 264 pour le 500 de la 33e avenue. C'est un incendie à l'appartement 303-303, le 240 de cellulaire, le 244, c'est réglé 343.
0: Le 343, c'est...

0: troisième avenue, avec une chambre d'unité du 64-1022, pour un alarme déclenché dans un feu de chuchon à l'hôpitalement 303.
1: On va prendre 5 minutes, 464.

Grazie a tutti.

0: 213 central, c'est ça, ça va avoir des 235 pour une personne intacte sur la voie publique. Actuellement, marche dans la piste du club, direction nord, sur la rue Lake, vient de passer l'aréna.
1: Vous dites que cette personne-là, elle est... C'est pas son problème?
0: 231 central, l'individu est intox, marche par moment sur le trottoir, par moment au milieu de la rue.
1: 24-261, donc vous voulez qu'on le dépêche pour qu'il soit à sa rencontre près de l'aréna?
0: 231 central, il est sur la piste cyclable sur la rue Lake, direction nord, il vient de dépasser l'aréna.
1: À 12h16, 261.

0: Oui, le 34, c'est l'intervention. On n'est plus au coin Salaberry Lake, bien sûr, Lake, direction nord. On a vu les 234 passer une couple de fois sur Salaberry.
1: À 22, on va les aider.

0: des péchés ou à l'intersection Gavron et Alexandre de Fèvre, c'est pour un appel premier répondant.
1: 205-10-4.
0: À 12h42, ça va faire le milieu du parc près des jeux pour les enfants.

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1: Vous pouvez passer sur le bouton, puis sur le téléphone, sinon téléphone, puis on vous ouvre avec le téléphone, est-ce que vous l'avez tenté?

acceptable. Pour Charity McGill, M. Brandon, Jean Arellano, numéro de téléphone 514-398-3731.

Centrale 446, vous répondez au 6644, 6644 de l'avenue Sommerled, à l'intersection de l'avenue Montclair et l'avenue Watley. C'est un détecteur de monoxyde de carbone en opération. 1040, les 1037, 1044, catégorie 4 sur commandement 4.

0: 242 central 11877, avenue Côte-Boulogne, 17, Bossement, les enquêtes de deux étagères, nous parlons le 242 PC.
1: 45, 242.

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14h08, 221.

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1: Vous avez fait pour la différence.

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1: Je suis en train de faire un tour pour une résidence privée, une catégorie 2 sur commandement 3.

0: Is that guy outside just hurt?
1: Contre-panneau 285, suivant pour le 4295 Oshaga. Protection incendie actuellement pour le 4295 Oshaga. Catégorie 3, commandement 3.
0: 252,
1: 245.

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1: 35, 230.

0: au 4 minutes et 19,50 du 6-16, délai environ 30 minutes.
1: 4 minutes, 4 minutes.
0: 16h24, 4 minutes.

0: des nos foyers de 22, on va quand même garder les
1: 937.
0: 937
1: pour 247.